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5: Bon vendredi matin, le 18 septembre, 6h30, pile 12 degrés actuellement sur Valleyfield. Pas très chaud ce matin, mais ça va se réchauffer. C'est vraiment une magnifique journée qui nous attend pour débuter le week-end. Je vous donnerai tous les détails là, de la température dans les prochaines minutes. En musique, Laurence Saint-Martin s'en vient, une autrice, compositrice, interprète de la région, Marie-Pierre Leduc, sera là en musique. Et pour l'instant, un de mes artistes préférés, le voici, c'est un Canadien. Il s'appelle Talk avec Time Machine à Max 103.

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1: 6h50, un peu de météo. Aujourd'hui, généralement ensoleillé. Belle journée là, avec 20 degrés au programme. Quelques nuages en soirée. Le mercure va descendre à 6 ce soir et la nuit prochaine. Demain samedi, belle journée encore une fois. 18 degrés sous le soleil et dimanche, 19 sous les nuages. Présentement, 12 degrés sur Valleyfield. J'espère que vous allez bien en ce vendredi 18 septembre. En musique, dans les prochaines minutes, Jelly Roll et Marshmello. J'ai également Claudia Bouvette, Laurence Saint-Martin et pour l'instant, Marie-Pierre Leduc.

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2: Bonjour Madame, Monsieur, ici Yannick Michaud et voici vos informations Gravité Info à Max 103. Le projet d'aménagement du parc Marcil va bon train, mais nécessitera des coûts supplémentaires de quelques 506 000 $. Lors du plus récent conseil municipal, les élus ont consenti à une modification en conséquence au contrat accordé à l'entreprise J.P. Roy qui avait déposé la plus basse soumission pour les travaux de finition du site au montant de quelques 2,6 millions de $. Questionné sur ce dépassement des coûts, le maire Miguel Lemieux a expliqué que ceux-ci étaient redevables aux quantités supplémentaires de déchets récupérés sur le site qui avait jadis servi de dépotoir. Quant au déroulement des travaux, ceux-ci devraient être complétés avant la fin de l'hiver avec des sentiers, des belvédères, du mobilier urbain et une piste de pump track adaptée au sport à roulettes. Cela exclut toutefois les aménagements du stationnement pour les véhicules et remorques dans l'ancien stade Kitout-Joannette et la mise en place d'une rampe de mise à l'eau double, deux projets qui attendent les autorisations gouvernementales. La Sûreté du Québec a fait savoir dans la nuit de mercredi à jeudi qu'elle éprouvait des difficultés dans le transfert de certains appels provenant des centrales 911 vers ses centres de gestion des appels. La situation a pu finalement être réglée quelques heures plus tard. En cas de problème avec le 911, on conseille à la population de contacter directement le poste de la SQ de la MRC de Beauharnois-Salaberry au 450-370-4350. Pour Soulange, le numéro est le 450-456-2883 et pour le Haut-Saint-Laurent, le 450-829-2887. La Sûreté du Québec est demeurée pleinement mobilisée et a mis en place les mesures nécessaires afin d'assurer la continuité des services policiers. Ceux-ci demeuraient déployés sur le territoire, prêts à intervenir en tout temps. Enfin, on se parle, le Noir et Or visite les Nomades de Montmorency demain soir et les Braves accueillent l'Énergie de Laval ce soir à 19h30 à l'Arena Salaberry. Voilà ce qui complète. Bon week-end et pour plus de détails, consultez le www.journalsaintfrançois.ca.
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8: La belle visite en studio, monsieur le maire de Salaberry de Valleyfield, Miguel Lemieux. Bon matin.
9: Bonjour à vous deux.
10: Bon matin, Miguel. Ça va bien?
9: Ça va très bien,
10: oui,
9: merci.
10: Oui, super.
8: Good. Hey, suivi de la séance du conseil municipal d'hier, mais on va parler premièrement d'un événement qui s'en vient, autre que la séance où on pourra vous rencontrer, le rendez-vous du maire qui s'en vient là, la semaine prochaine.
9: Oui, donc ça va être le 24. On va avoir encore plus de contenu là, que lors de la séance parce que c'est un peu la même formule. Je parle plus ou moins une heure au début, et ensuite je prends les questions à peu près à l'infini. Là. Des fois, j'en prends pour une heure de temps.
10: Ah oui,
9: donc,
10: c'est ça.
9: Questions faciles, pas faciles, ouais. c'est le temps de venir me les poser. Je les prends toutes. Et comme on disait, on avait annoncé le 23.
10: Mm-hmm.
9: On avait choisi la date il y a très, très longtemps, plusieurs mois, puis on a réalisé il y a peu que ça tombait en même temps que le débat de celui de Radio-Canada.
10: Exact.
9: Alors, on a commencé à annoncer le changement. On va juste repousser ça le lendemain au 24. Donc, si jamais vous aviez noté ça, sur un post-it ou sur dans votre agenda, le 23, ça tombe le 24.
10: Exact.
9: Donc, on va essayer là, de le diffuser le plus largement possible pour qu'on puisse... Et comme, en plus, j'ai annoncé que j'aborderais certains sujets électoraux, ben là, on trouvait ça un peu contradictoire de faire ça en même temps que le débat. Donc, tout le monde pourra regarder là, les chefs la veille et moi le lendemain. Puis si les candidats veulent venir aussi entendre, ben ils n'auront pas à choisir entre regarder leur chef.
10: Exactement. Miguel, tu l'as dit, bon, c'est important de noter, c'est le 24 parce que... Il y a des gens qui suivent ce que tu fais, ce que la ville fait, et c'est les mêmes personnes qui sont intéressées un peu par la politique. Mais là, tu vas parler des enjeux électoraux, ce qui est important pour Valleyfield, pour la grande région, mais surtout pour Valleyfield. Là, tu parles en tant que maire, dire
9: exact.
10: Il y a des choses, il y a des enjeux que nous auxquels on tient. T'en parles sur les réseaux sociaux depuis quelques semaines. Évoque-nous un peu là de ce dont tu veux parler.
9: Oui, c'est très particulier cette année parce qu'à chaque année, bon, quand il y a des élections un peu fédérales, mais surtout provinciales, les villes ont des enjeux. Il y a des enjeux que Salaberry de Valleyfield vivent les mêmes que les autres. Par exemple, les infrastructures, l'itinérance, tout ça. Oui, on écoute attentivement ce qui se passe, mais ça touche plein de villes de la même manière en même temps.
10: Ouais.
9: Ce qui est particulier cette année, c'est qu'à Salaberry de Valleyfield, on a des enjeux qui sont uniques, où on est très, très peu de villes à vivre la même chose. Donc, j'avais annoncé quatre aspects. J'en ai déjà sorti deux là, à chaque mardi à peu près dans sa run. Donc, il y a deux. La semaine dernière, j'ai parlé de l'hôpital.
10: Mm-hmm.
9: On est le seul hôpital, l'hôpital du Suroît, qui a compétitionné un hôpital flambant neuf d'aussi près. Il y a des hôpitaux près, mais qui sont à peu près de la même taille ou de la même du même âge. Là, un qui est très vieux, puis un nouveau, un hôpital flambant neuf juste à côté. On est les seuls à vivre ça. Donc, faut que ça soit un enjeu. Hier, j'ai abordé le cas des fugues avec nos centres jeunesse. Ça, c'est toujours, tu sais, on marche sur des œufs un peu parce qu'on veut pas critiquer ce qui se passe dans le centre. Ça doit pas être évident de travailler dans ce milieu-là. Mais comme j'expliquais, à 500 fugues par année, on est le seul centre jeunesse qui vit ça. C'est sûr que nos policiers peuvent pas patrouiller autant qu'on le voudrait s'ils doivent faire 500 cas de fugue. Puis ça, c'est à part les autres cas
10: de
9: disparition.
10: En plein ça,
9: quand on a des cas, par exemple, une personne âgée qui souffre d'Alzheimer, quelque chose qui part puis qu'on le cherche, mais ça, c'est à peu près 100-150 autres cas de disparition. On est rendu entre 600 et 700 cas de disparition. Il faut qu'on en parle parce que c'est unique, mais ça a un impact direct sur nos services. Quand nos citoyens nous disent on les voit pas patrouiller devant nos parcs, nos écoles, ben posez pas la question pourquoi. Mais il manque de policiers pour le nombre de fugues qu'on a à gérer. Donc nous on dit on veut pas, on ne sait pas ce serait quoi la solution pour diminuer le nombre de fugues. Mais s'il y en a pas, on a besoin d'aide et ça presse parce que notre population, c'est la seule, encore une fois, à vivre une situation où leurs policiers sont, par le fait même, moins disponibles pour faire respecter les autres règlements. Je vais vous parler dans les autres semaines du cas des écoles, des terrains d'école. De notre port, là, c'est le seul port municipal au Canada. On a des enjeux. Donc, bien, je vais en parler vraiment en détail pendant la soirée du maire. Donc, pour une fois, là, l'issue du scrutin pourrait avoir un impact vraiment significatif sur ce qui va se passer à Salaberry de Valleyfield, dépendamment de ce que les candidats vont s'engager à livrer. Mais souvent, on dit c'est la même chose. Au niveau ville, ça changera rien. Cette année, c'est particulier. Ça pourrait changer quelque chose.
10: Tu as parlé du port de Valleyfield, Miguel, puis c'est important parce qu'on est entouré d'eau. Et là, je vais faire un pont.
8: J'aime tout.
10: Mais on va terminer l'entrevue de ce matin en parlant d'un bel événement qui s'en vient à Valleyfield. Ce sera la première édition. Mais je pense que ça va en être toute une. Quand on l'a annoncé, on a fait « Oh, je pense que ça va être gros », mais là, on le voit s'en venir, puis ça va être beau et gros. C'est le Festival nautique et plein air du Canada. C'est la première fois que ça a lieu à Valleyfield.
9: Tout à fait. Ben, je pense qu'on l'avait annoncé en primaire
10: il y a quelques mois.
9: C'est ça qui avait le scoop. Et là, c'est enfin le moment.
10: Là, là.
9: C'est pas en fin de semaine, c'est l'autre. Donc, du 24 au 26. Donc, il y a vraiment toutes sortes là, de tout ce qui touche de près et de loin au nautisme et même un peu plus loin avec le volet plein air. Ben, il y a autant des expositions et des démonstrations pour la voile que les bateaux moteurs, que toutes les, il y a vraiment un grand volet jeunesse. Il y a beaucoup de conférences, il y a beaucoup d'expositions, il va y avoir des parades de bateaux, toutes sortes de choses, donc de l'animation en soirée, un spectacle de drone, tout à fait. Donc, ce que je dirais, c'est aller l'essayer. Pour certaines personnes, c'est peut-être abstrait, on connaît pas ça, on en parlait moi-même, je connaissais pas l'événement bateau à flot auparavant, c'est cet événement-là qui a été rebaptisé et déménagé à Salaberry de Valleyfield. Les gens de bateaux connaissent ça beaucoup parce qu'ils étaient habitués d'aller dans le vieux port, mais là ça s'en vient chez nous. Donc même si vous connaissiez pas l'événement, allez l'essayer. Il y a un prix spécial en plus pour les citoyens parce qu'on peut y aller à 10$ là, par jour. Puis les enfants c'est gratuit. Essayons-le, c'est dans notre salon, c'est dans notre parc sauvé.
10: Exactement.
9: On sait qu'on est une ville de nautisme et j'aimerais qu'on démontre vraiment à Nautisme Québec qu'ils ont fait le bon choix de venir chez nous parce que c'est vraiment un événement de grande envergure, même international.
10: Exact.
9: Et les réservations là pour tous les exposants, ça va super bien. Donc
8: Tant
9: les
8: mieux.
9: Gens sont prêts à venir nous montrer leurs produits. Il faut juste que la population, que les spectateurs, disons, soient les festivaliers soient au rendez-vous.
10: Exact.
9: Donc essayons-le, c'est facilement accessible au Parc Sauvé, c'est pas cher, on a un prix spécial, puis espérons que ça fasse boule de neige, puis que c'est bon aussi pour notre économie, là, pouvoir attirer plusieurs milliers de visiteurs à la fin septembre.
10: Revenir, c'est ça.
9: Donc, pour nos commerçants, des fois, ça commence à être une saison qui est un peu plus tranquille après l'été, mais là, on a une chance de l'étirer un peu. Donc, c'est pas en fin de semaine, c'est l'autre du 24 au 26 septembre au Parc Sauvé.
8: Wow, ben,
10: merci beaucoup, Miguel.
8: On va y être avec grand plaisir. Merci beaucoup, Miguel Lemieux, maire de Salaberry de Valleyfield. On se parle bientôt.
9: Merci
8: bye
9: à vous.
8: Bye.
10: Merci.
8: Bye.

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0: chance ce matin d'avoir M. Claude Reid, député de la CAQ dans Beauharnois, candidat aussi. Tiens, on ne sait plus trop comment nommer, mais bref, il est avec nous ce matin pour nous jaser. Bon matin.
1: Bon matin à vous.
2: Bon matin, Claude, ça va bien?
1: Ça va très bien.
2: C'est une campagne. Oui, c'est ça. Hein? On en a parlé un peu avant d'entrer en onde. Hier soir, il y avait le débat. Il y a des gens qui commencent à trouver que la campagne est longue, mais toi, tu la vis sur le terrain, tu la vis intensément. C'est une longue campagne, là. Les gens entendent énormément parler de politique par les temps qui courent. Parle-nous un peu de comment va cette campagne. On reviendra dans quelques secondes sur le débat d'hier. Là.
1: La campagne, merci pour la question. La campagne va très bien. Mm-hmm. Et comme j'explique aux citoyens qu'on rencontre, en fait, ce que je fais en 6 mois en temps normal, ouais, de rencontrer les organismes, les citoyens, ben on le fait en 1 mois.
2: C'est ça,
1: alors,
2: hein?
1: Disons que c'est pas le même rythme au quotidien, mais moi, c'est ce qui m'allume le plus, une campagne électorale, parce que c'est le fun,
2: ouais,
1: d'aller à la rencontre des citoyens, de jaser avec eux, que ce soit des entrepreneurs, des organismes, ainsi de suite. Puis c'est la beauté de la fonction qu'on exerce.
2: Exact.
1: Il faut être sur le terrain.
2: Mm-hmm.
1: Faut pas l'être seulement qu'en campagne électorale, faut l'être en tout temps. Puis je pense que depuis les 8 dernières années, je suis là, je suis sur le terrain.
2: Ouais.
1: Et quand les gens me voient arriver, et d'ailleurs, j'ai une anecdote là-dessus, quelqu'un de Beauharnois qui me dit, regarde, tu sais, Claude, ouais, tu sais, à Beauharnois, il y a le candidat du PQ qui est là,
2: mm-hmm,
1: mais il dit, je peux te dire qu'en 2018, on s'est serré la main, et je me suis dit, bon, un autre qui passe, mais il dit, je peux te dire que tu étais là.
2: Ah oui?
1: Tu étais présent à Beauharnois,
2: ouais,
1: tu étais là avec les organismes, tu étais là dans,
2: okay,
1: dans les activités, puis alors, j'ai pas honte.
2: De
1: ce qui était fait. Puis c'est ce qui est le fun. Puis une campagne électorale, personnellement, là, pendant la construction, mm-hmm, c'est tranquille.
2: Ouais.
1: Je disais, ça va-tu partir, ça va-tu
2: c'est
1: partir?
2: Ça.
1: Là, ça bouge. Je suis quelqu'un qui est très hyperactif.
2: Uh-huh.
1: Alors moi, ça me prend ça. C'est mon carburant.
2: Exact.
1: Donc, j'ai beaucoup de plaisir actuellement.
2: Pendant cette campagne-là, tu es très occupé. Tu vas avoir à mener quelques débats ici et là, les débats des médias, débats au Cégep de Valleyfield, entre autres. Mais parle-nous du débat d'hier. Je sais que tu as regardé. Comment tu as trouvé la prestation? Comment tu as trouvé la prestation de Mme Fréchette? Ou comment tu vois ça, ces débats-là, là, sur des chefs?
1: Ben, les débats, ça en prend, bien entendu, pour faire,
2: ouais,
1: connaître nos politiques, mm-hmm, nos positions,
2: ouais,
1: et ainsi de suite, puisqu'on veut faire du Québec pour l'avenir. Madame Fréchette a fait un très bon débat. Elle est au gouvernement. Elle a été élue tout récemment, donc,
2: mm-hmm,
1: chef de la Coalition Avenir Québec,
2: ouais,
1: équipe Christine Fréchette.
2: Ouais.
1: Puis, bien entendu, elle a un plan, elle a des idées qu'elle a pu faire valoir,
2: ouais,
1: hier. Bien entendu, c'est un débat, donc chacun a sa chance de faire valoir son point.
2: Mm-hmm.
1: Mais derrière ça, il y a une femme,
2: ouais,
1: donc qui dirige et qui veut continuer à diriger le Québec, à gérer le Québec, donc qui est là pour l'économie, qui est là pour l'avenir, dans le contexte actuel,
2: ouais,
1: surtout. Alors, il y a un contexte qui est un contexte économique qui n'est pas juste nord-américain, mais,
2: mm-hmm,
1: qui est mondial. Dans, ouais, cette crise-là, je pense que ça prend quelqu'un qui a de l'expérience, qui est calme, qui connaît ses dossiers. Mme Fréchette, c'est la femme les circonstances.
2: Effectivement. Là, tu as parlé un peu précédemment de tes 8 dernières années. Tu as dit à Beauharnois, tu as été présent ici, tu as été présent. Là, il y a une nouvelle municipalité qui s'ajoute au comté de Beauharnois. Parle-nous de ces 8 dernières années-là,
1: oui.
2: Claude. Ben, c'est sûr qu'on fera pas le bilan aujourd'hui parce que ça prendrait plusieurs minutes, sinon quelques heures. Mais ça a bougé énormément dans les 8 dernières années. Là.
1: Ça a bougé énormément. Puis merci encore une fois pour la question. Je salue les gens de Coteau-du-Lac, donc,
2: ouais, c'est ça, exactement,
1: qui sont dans la circonscription de,
2: ouais,
1: Beauharnois.
2: Ouais.
1: Bien entendu, c'est nouveau et pas nouveau Coteau-du-Lac, mm-hmm, parce que ce sont des voisins, puis on les fréquente.
2: Ouais, ouais.
1: Mais au cours des dernières années, en fait, pourquoi je me suis lancé en politique? Parce que je voulais que les choses changent dans,
2: ouais,
1: la circonscription de Beauharnois. Au fil des dernières années, peut-être des 20 dernières années, ça n'a pas été évident ici. On a perdu des grands joueurs, puis moi, c'était pour redorer le blason de la circonscription. Je pense qu'on a passablement,
2: ouais,
1: réussi, sinon plus que passablement, on a bien réussi des, mm-hmm, choses, que ce soit la construction d'écoles, que,
2: ouais,
1: ce soit la maison des aînés qui a été construite, et un fameux dossier qui a pas coûté grand-chose, qui a coûté juste des panneaux, c'est Monseigneur Langlois.
2: Oui, oui.
1: Alors,
2: ça,
1: il y avait 4000 camions qui passaient par jour jusqu'en juillet 2020.
2: Mm-hmm.
1: Et
2: énormément diminué.
1: Les autorités municipales se battaient depuis 2012 pour que ça change, et on,
2: ouais,
1: a changé ça, puis ça a,
2: parfait,
1: coûté des pancartes,
2: ouais,
1: et ça a fait du bien. Alors, c'est pas des grosses affaires, c'est pas un stade olympique qu'on a construit,
2: non,
1: mais Dieu sait que ça a fait du bien.
2: Exactement.
1: Les citoyens sont bien, bien contents. Ça, c'est des petites réalisations, sans compter.
2: Des belles réalisations, ouais. Et d'ailleurs, parlant de réalisation, Claude, on peut terminer en parlant des prochaines réalisations, mm-hmm, qui s'en viennent, parce que toi, ton intention, évidemment, c'est d'être réélu, t'es candidat, et le 5 octobre, t'invites les gens à voter pour toi parce que T'as des choses à finir, t'as des choses à poursuivre, en fait.
1: Oui, effectivement, il y a des dossiers à poursuivre. Il y a l'expérience aussi qui est là, l'expérience du terrain depuis 8 ans, mais sans compter mon implication depuis 2007, même plus que ça, comme conseiller municipal. Ben, il y a un dossier que vous avez entendu parler au cours des dernières semaines, ben, c'est l'hôpital du Sourois. Mm-hmm. C'est quelque chose que pour lequel je me bats depuis 2018. Les choses ont avancé. Ce sont des gros projets, des gros dossiers. Ça avance pas à la vitesse qu'on aimerait, mais ça a bougé. Et j'aimerais être de retour. En fait, je souhaite être de retour. Je vais être de retour. pour continuer à faire avancer ces dossiers-là pour les citoyens de la région aussi. Que ce soit les gens de Côteau-du-Lac, de Salaberry-de-Valfield ou Borna, je pense qu'il y a des éléments essentiels, que ce soit l'hôpital, mais également tout ce qui est la suite des choses au niveau du développement économique, l'éducation, entre autres aussi.
2: Mm. Ben, Claude Reed, merci beaucoup. Encore deux semaines et quelques de sprint. Oui, c'est ça, de course de sprint. Ouais. Merci beaucoup, Claude, d'être passé ce matin, d'avoir pris le temps. On se revoit dans différents débats, justement, puis on se recroise assurément sur la route au cours des prochaines semaines.
0: Merci à vous deux.
1: Merci. Bonne journée tout le monde.

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5: Bon vendredi matin, nous sommes le 18 septembre, 8h01. 15 degrés déjà quand même sur Valleyfield. Bon matin, Yann.
6: Bon matin, Alexandre, ça va bien?
5: Ben oui, toi.
6: Oui, merci
5: Good.
6: Beaucoup.
5: Aujourd'hui, oui. Journée nationale.
6: Ah
5: ben
6: oui,
5: regarde,
6: hein,
5: parce que là, d'un coup, on parle tellement de sujets dans l'actualité, dans ton 4 minutes, je veux pas te voler les sujets. Journée nationale qui va te plaire, je pense. National Cheeseburger Day.
6: Hey, ça, c'est gagné.
5: Oui, complètement. D'avance. Je sais pas, toi, restaurant, tu sais...
6: Ouais.
5: Casse-croûte, patate, es-tu plus du genre à aller prendre des hot dogs ou des burgers?
6: Moi, je suis très, très, très hot dog.
5: Ouais, hein,
6: hot dog, j'en parle. Si j'avais quelque chose à choisir, tu sais, comme souvent on se pose la question,
5: dans
6: si
5: un casse-croûte.
6: Une chose à, pour manger le reste de ta vie, ce serait des hot dogs vapeur. Mais même si je fais des recettes là, qui sortent de l'ordinaire, puis tout ça, des hot dogs vapeur, on dirait que je suis pas capable d'arrêter. Mais c'est comme, c'est ça. Faut pas que j'en mange à tous les jours, évidemment, vous aurez compris. Mais c'est pour ça que quand je vais dans des casse-croûtes comme ceux-là, je prends souvent. Mais, je devrais, mais mon fils, lui.
5: Ah ouais?
6: Les hamburgers, lui? C'est n'importe quel restaurant. Il ouvre même pas le menu, souvent. Il dit, moi, je vais prendre le hamburger, papa, le plus classique que pas. Puis, tu rajoutes-tu le fromage? Ben oui, un cheese.
5: Ben oui.
6: Mais quand j'en fais à la maison aussi, là, Loïc, c'est son repas, les hamburgers.
5: Ouais, hein?
6: Il mange presque pas. Pourtant, tu sais, il a une bonne carrure, il fait du sport, il boit du jus, mais puis tu sais, il a un petit oiseau souvent même pendant l'adolescence, là, il est rendu à 18 ans. Je me dis, tu sais, il devrait manger beaucoup plus que ça, mais non, il se contente, tu sais, de bon, c'est correct, pas, j'ai pris une assiette, ça va, sauf les hamburgers. Les hamburgers là, je peux en faire autant comme autant, puis là il est comme Jughead dans Archie là, des hamburgers, il y a pas de faim.
5: C'est ça. Là, j'ai vu récemment un burger, je me souviens pas le casse-croûte là, peut-être, tu sais, je veux pas en nommer un puis me tromper. C'était un cheeseburger mais avec une rondelle d'oignon dans le milieu.
6: Ah, c'est ça.
5: Mais quelle merveilleuse.
6: Ben non, c'est ça.
5: Ben oui.
6: Puis c'est ça, tu sais, quand on parle du grillardin, on parle tu sais de cuisine, c'est de vous inspirer puis d'avoir des idées comme celle-là puis « Hey, tu sais-tu quoi? J'essaie ça. » Puis des fois, ça peut virer pas fou, puis ça peut virer viral. Puis là, les gens vous volent vos idées, puis vous empruntent vos idées plutôt, parce qu'en cuisine, on partage nos idées. On emprunte l'idée, puis là, ça devient un classique, puis un phénomène. Puis tu sais-tu quoi? Je vais l'essayer un moment donné.
5: Ben, certain.
6: C'est
5: oui,
6: sûr
5: oui,
6: que oui.
5: Moi, je trouve tellement que ça ajoute un petit croustillant, j'imagine.
6: Oh,
5: puis, tu sais, il y a tellement de sauces à burger maintenant. Tu sais, allez-y pas juste avec du ketchup et de la moutarde. Il y a
6: ça,
5: des bonnes sauces. Vous pouvez les faire maison, évidemment, mais sinon, québécoises, exactement, dans les épiceries.
6: Ouais.
5: Gâtez-vous ce soir avec un cheeseburger ou peut-être aller en chercher un dans un des petits casse-croûtes. Là, on est populaire pour les casse-croûtes ici dans la région. À l'instant, on s'informe sur ce qui se passe ici dans la région. Qu'est-ce qui retient l'attention ce matin?
6: Le projet d'aménagement du parc Marcille va bon train, mais nécessitera des coûts supplémentaires de quelques 506 000 $. Lors du plus récent conseil municipal, les élus ont consenti à une modification en conséquence au contrat accordé à l'entreprise J.P. Roy, qui avait déposé la plus basse soumission pour les travaux de finition du site, au montant de quelques 2,6 millions de $. Questionné sur ce dépassement de coûts, le maire Miguel Lemieux a expliqué que ceux-ci étaient redevables aux quantités supplémentaires de déchets récupérés sur le site qui avait jadis servi de dépotoir. Quant au déroulement des travaux, ceux-ci devraient être complétés avant la fin de l'hiver avec des sentiers, des belvédères, du mobilier urbain et une piste de pump track adaptée au sport à roulettes. Cela exclut toutefois les aménagements du stationnement pour les véhicules et remorques dans l'ancien stade Quitoute-Joannette et la mise en place d'une rampe de mise à l'eau double, deux projets qui attendent les autorisations gouvernementales.
5: Ensuite, on a eu des gros problèmes hier matin.
6: Effectivement, la Sûreté du Québec a fait savoir dans la nuit de mercredi à jeudi qu'elle éprouvait des difficultés dans le transfert de certains appels provenant des centres 911 vers ces centres de gestion des appels. La situation a pu finalement être réglée quelques heures plus tard. En cas de problème avec le 911, on conseille à la population de contacter directement le poste de la SQ de la MRC de Beauharnois-Salaberry. Notez bien les numéros 450-370-4350. Pour Soulanges, le numéro 450-456-2883. Et enfin, pour le Haut-Saint-Laurent, 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La Sûreté du Québec est demeurée malgré tout pleinement mobilisée et a mis en place les mesures nécessaires afin d'assurer la continuité des services policiers. Ceux-ci demeuraient déployés sur le territoire, prêts à intervenir en tout temps.
5: En terminant, les sports.
6: Oui, le Noir et Or qui visite les Nomades de Montmorency demain soir et les Braves qui ont encore une fois perdu leur entraîneur-chef qui a annoncé hier.
5: Donne ton nom.
6: C'est ça. Je pense que je vais aller coacher les Braves. Les Braves accueillent l'Énergie de Laval ce soir, 19h30 à l'Arena Salaberry. Là, la question, qui sera derrière le banc de l'équipe?
5: Peut-être Youpi.
6: On sait pas.
5: Merci beaucoup, Yannick. Pour plus d'infos, on visite le www.journalsaintfrançois.ca.
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5: Très, très belle journée aujourd'hui pour débuter le week-end. Maximum 20 degrés sous le soleil. Ce soir et la nuit prochaine, des nuages. Minimum 6. Demain, samedi, généralement ensoleillé avec 18. Dimanche, nuageux, 19 degrés. Et retour du beau temps lundi, mardi et mercredi avec des maximums allant jusqu'à 19. Actuellement, 15 degrés.
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0: Yann, tu parles de football ce matin.
1: Oui, effectivement, la NFL, ça a commencé la semaine dernière, mais là, c'était le début de la deuxième semaine hier soir et le début d'un tout nouveau stade à Buffalo. Oui. Un stade qui a coûté une coquette somme, 2,1 milliards de dollars à peine. C'est peu de sous pour les Américains. Eux, ils voient gros, hein, et puis il y a des tarifs là-dessus et tout ça. Mais donc, les Bills de Buffalo qui en ont profité de l'inauguration de ce stade-là pour l'emporter par la marque de 41-31 sur les Lions de Détroit. Mais le premier joueur à marquer un toucher dans ce stade-là, c'est Josh Allen, qui d'autre, le quart arrière étoile des Bills de Buffalo, qui, cette année, j'ai l'impression, vont connaître une grosse saison. Il y a des gens qui me disaient, ils n'ont pas un calendrier facile pour commencer la saison, mais viennent de l'emporter. Donc, deux premières victoires en levée de rideau pour les Bills de Buffalo, qui hier, avant tout ça, avant l'inauguration officielle de leur stade, ont procédé à l'hymne national. Et il y a eu l'hymne national américain, évidemment. Les Américains sont fiers de leur hymne. Ils se lèvent debout, c'est silencieux dans le stade, contrairement à bien des endroits au Canada où, pendant l'hymne national, on continue à jaser, on placote, on prend de la bière, on commande de la bière, on commande des hot dogs et des hamburgers. Mais là-bas, c'est très silencieux. Mais avant l'hymne national américain, on a fait jouer l'hymne national canadien. Et là, les gens disent, comment ça se fait? C'est aux États-Unis. Il n'y a aucune équipe canadienne qui est impliquée dans la Ligue nationale de football. Mais les Bills de Buffalo qui disent qu'il y a un très gros pourcentage de leurs partisans qui viennent de au-delà de leur frontière, du nord de la frontière pour eux. Donc, les partisans canadiens sont très importants pour eux. Il y en a beaucoup qui détiennent un billet de saison. Je pense que c'est 12% des billets de saison pour les Bills de Buffalo appartiennent à des amateurs de football canadiens. Et sur la liste d'attente, il y a 20% des gens qui sont sur la liste d'attente pour des billets de saison qui sont des Canadiens. Donc, il y a un gros fan base, si vous me permettez.
0: Mais c'est tellement pas loin de Toronto.
1: Effectivement, à quelques heures à peine, on se rend puis on peut assister à des matchs. C'est dispendieux, cependant, les billets pour les Bills. Mais hier, juste hier, là, sur mon Facebook, là, sur mon fil Facebook, je connais au moins 3 personnes de la région ici. Nous, on est vraiment très près. Là. On est collés sur la frontière ontarienne. Et si on passe, peu importe du côté qu'on passe, on a beau passer par l'Ontario ou encore par les États-Unis, on longe là, toute la frontière là, dans l'État de New York et on se rend à Buffalo. Donc, on est vraiment très près. Et il y a au moins 3 personnes que j'ai vues qui étaient là. Et ça, c'est juste moi, là, mais il y a énormément de gens de la région et mais d'ici, mais aussi tu sais ceux qui sont plus près là, tu sais genre Niagara ou Toronto, effectivement, qui vont traverser pour aller encourager les Bills. Donc c'est pour ça qu'on a fait jouer par Barry Naked Ladies l'hymne national canadien dans le stade. C'était super bon. Ensuite de ça, il y a eu des feux d'artifice et il y a eu des étincelles de la part de Josh Allen et de son attaque. Josh Allen qui a ramassé 3 passes de toucher au cours de la soirée, mais qui a marqué aussi 2 touchés lui-même sur des courses, dont le premier touché du match là après une excellente séquence offensive. Donc, 41-31, cette victoire des Bills de Buffalo. Et en fin de semaine, je continue à regarder du football. Et ça se peut que dans mon Survivor, lequel j'ai déjà perdu une vie la
0: c'est
1: semaine
0: dernière.
1: Heureusement,
0: oui.
1: On s'est donné 2 vies, mais je n'ai mangé toute une. Les Chargers qui devaient donner une claque dans la face aux Cards, c'est le contraire qui s'est passé. Et moi, j'ai reçu la claque au visage directement. J'ai perdu une vie dans mon Survivor, ça part pas bien. Mais là, ça se peut que ce soit les 49ers en fin de semaine. Donc, j'étudie ça là, jusqu'à cet après-midi. Ensuite de ça, j'envoie mon vote, mais j'aurais dû prendre les Bills. Non, je les garde pour un peu plus tard cette saison. Là, une belle semaine où je serai moins sûr. Là. Je vais y aller avec mes Bills qui vont l'emporter.
0: Je le souhaite, puis moi aussi, je les aime beaucoup.
1: Ah oui, on les adore.
0: Dans les prochaines minutes, Tatoune ou Matoune, d'ici là, The White Stripes avec Seven Nation Army, ça s'en vient à Max 103.
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1: Aujourd'hui, le 18 septembre, c'est la journée de l'album québécois. Alors, on vous invite à acheter un album québécois ou juste en découvrir. Il y en a plein et il y en a plusieurs qui sortent ces temps-ci. Je pense à Sarah Dufour qui...

0: de poitrine était à Jimmy Fallon cette semaine. Charlotte Cardin est devenue une star en France. Pétons-nous les bretelles. C'est bon ça. Ce qu'on fait. Puis c'est vrai, il a vraiment vrai raison. Bon. On fait de la très bonne musique. Ici.
1: Exactement. Mais j'avais pas vu ça passer, mais j'avais choisi autre chose. Et je vous parle de la journée de demain.
0: Okay.
1: C'est la journée du parler comme un pirate. Et ça me fait rire qu'il y a une journée qui a été inventée pour que les gens parlent comme des pirates.
0: Ouais,
1: non, hey, ça arrive. Ouais. Mais j'ai pensé à des expressions, mais ça me rappelle toujours les pirates. Là, quand les enfants étaient jeunes, c'était à l'époque où il y avait encore des DVD. Là,
0: ouais,
1: c'était
0: ouais.
1: pas encore les streaming, et dans la voiture, on avait un DVD de Dora l'exploratrice que Jade regardait en boucle, puis pendant nos voyages à Rimouski ou au Saguenay, mes parents restaient encore au Saguenay, et bon, on s'en allait au Saguenay ou à Rimouski. Ce film-là, j'ai dû l'écouter à peu près 250 fois, je l'ai jamais vu. Je sais pas les images ressemblent à quoi, mais il était en arrière de ma tête, juste là, sur mon appui-tête. Puis là, Jade regardait, puis il y avait une chanson qui disait « non, jamais, ne dis jamais non à un pirate
0: okay, ».
1: Je connais, ouais. Puis c'est juste ça,
0: bravo.
1: Ouais. Donc, ça sera ça aujourd'hui qu'on écoute. Voici Dora et ne dis jamais...
0: Ça?
1: Non, c'est Wellerman Sea Shanty avec Nathan Evans.

0: Hein, j'aime ça, cette chanson-là. Hein, le beat, le rythme, ça donne le goût de bouger un peu. Alors, demain, sortez vos expressions, soit du Capitaine Crochet, de Barbe Bleue, de Jack Sparrow. Il y en a plein de pirates célèbres. Et amusez-vous à coller ça comme un pirate. Et donc, c'est ce que je vous offrais en ce vendredi 18 septembre.
1: Et ce matin, pour vrai, j'ai hésité. J'avais mis les deux extraits parce que j'étais pas sûre c'était quoi la toune que tu proposais. Parce qu'il y a eu un remix de Wellerman.
0: Ah, c'est ça.
1: Puis là, j'étais comme, j'imagine qu'il a pris le classique, mais le remix est bon. Au pire, on se laisse avec cette toune-là pour la pause. Ça va peut-être motiver les votes
0: exactement,
1: pour ton côté.
0: Bon,
1: mais juste pour le faire découvrir aux gens, sachez que moi, c'est une de mes tounes que j'aime beaucoup, Wellerman. Je l'adore, fait que je vais aller voter pour ta toune, finalement. Rendez-vous sur notre page Facebook, fan de Max103.1. Allez voter pour la chanson que vous voulez entendre à 8h50. Dans les prochaines minutes, on parle d'actualité. Miles Smith en musique avec Nice to Meet You au retour de la pause. Puis on se laisse avec le remix que j'avais mis en stand-by pour toi.
0: C'est parfait.
1: D'un coup, qui me dit, non, c'était pas celle-là. Je l'avais en stand-by.

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0: Merci beaucoup d'être là ce matin, 8h32. On parle d'actualité, Yann, et il y a une activité qu'on peut aller voir aujourd'hui.
1: Effectivement, ça se passe cet après-midi dans la baie Saint-François et c'est le défi Dragon du Suroît. Je vous ai dit que demain, c'est la journée pour parler pirates. Aujourd'hui, allez vous inspirer, allez voir des gens pagayer dans de courts bateaux qui ressemblent à des miniatures bateaux pirates. Mais en fait, c'est ça, ce sont des courses de bateaux dragons. C'est au profit de la Fondation de l'Hôpital du Suroît qui a organisé cet événement-là, au cours duquel tout le monde va pagayer dans la même direction au profit de la santé de l'hôpital. Il y a l'Olympien et entraîneur de bateau dragon, Éric Gervais, qui est originaire de la région. Lui, il a participé aux Jeux olympiques d'Atlanta de 96 dans la discipline de canoë-kayak et puis il s'est associé à l'événement. Il est originaire de Valleyfield puis il dit, je suis impliqué dans le bateau dragon qui est devenu ma passion. Il dit, je peux lier ces deux choses-là, Valleyfield et ma passion de bateau dragon. sa mère qui a aussi travaillé une vingtaine d'années à l'hôpital du Suroît. Donc, c'est fameux. Il va être là. Il va donner des trucs, des astuces aux gens qui vont s'essayer aujourd'hui dans des courses de 200 mètres. Le fil d'arrivée là est environ une minute après le coup d'envoi, ce qui est très court. Ouais. C'est comme un sprint et on invitait donc les entreprises à s'inscrire, former des groupes là de 16 ou de 8 pagayeurs parce que, bon, 16, ce sera une équipe complète. Il y a aussi parmi les pagayeurs, je sais pas si vous savez un peu, bateau dragon. Bon, c'est un bateau en forme allongée. C'est pas très large. Je pense qu'on est deux à côté de l'autre. Puis là, chacun une rame. Puis si t'as 16 rameurs, il y en a 8 de chaque côté. Mais en avant, il y a la tête de dragon, évidemment, mais il y a aussi un percussionniste qui bat donc le rythme pour encourager. Puis là, je sais pas si vous voyez, boum, boum, boum, puis à chaque coup, là, tu y vas d'un coup de rame.
0: Ça aide vraiment, parce que imagine 16 personnes, pas
1: c'est
0: trop
1: ça.
0: En
1: puis là, tous en même temps, c'est ça. Tu
0: imagine
1: pas, tu mets pas les plus forts d'un côté, parce que là, tu tournes. Tu te mets à tourner autour de la fontaine. Hey, ça, c'est l'équipe à Yann. Là. Lui, il a pas compris comment qu'on ramait. Puis de l'autre côté, il y a Alison puis Roxane, puis eux autres, ils ont compris, puis ils tournent du bord. Donc, ça sera spectaculaire à voir. Et chacune des formations aujourd'hui, aura l'occasion de faire un échauffement, deux courses de qualification et une course finale. Donc, chaque équipe aura droit à 4 courses. Donc, c'est pour vivre un événement. C'est un peu une activité corporative en même temps qui est un peu une source de financement pour l'hôpital du Suroît. Donc, ce sera spectaculaire. Il fait beau en plus. Là, pas trop ensoleillé. Moi, je voudrais pas tomber dans le lac Saint-François aujourd'hui parce que dans la baie, parce que ça sera pas super chaud. Mais je pense qu'il y a aucun danger. Là, c'est quand même assez stable. Et moi, si j'avais à faire une course aujourd'hui, je serais peut-être le drummer.
0: L'équilibre, c'est ça.
1: Garder l'équilibre. Puis il y a aussi un barreur, mais dans ce cas-ci, c'est un rôle assez particulier. Le barreur sera fourni. Donc, c'est des gens qui sont habitués, j'imagine, avec les courses de bateau dragon. Ce sera un événement là qu'on pourra auquel on pourra assister là cet après-midi 13h. Donc venez faire un tour pour assister à ces courses là, puis c'est toujours le fameux venez prendre une marche là dans le parc après-midi là, il va faire beau. Puis dites à votre patron, "Hey, regarde, je vais aller les encourager." Fait que il va dire
0: Pourquoi pas, certain. Puis en plus tu l'as dit, il annonce super beau cet après-midi. Ensuite, on termine en parlant de d'autres sports.
1: Effectivement, c'est une journée sportive pour moi aujourd'hui là, je fais pas de sport mais j'en parle. Je vous ai parlé de football, j'ai parlé de bateau dragon et là évidemment, je peux pas parler une émission de sport complète d'une émission où je parle de sport sans parler du Canadien, d'autant que le camp d'entraînement s'amorçait hier et que là il y a déjà des grosses surprises et là tout le monde est sur le cas, tout le monde en parle dont moi, j'en ai parlé et j'en ai surtout entendu parler hier au retour à la maison là, on jasait de ça dans à peu près toutes les tribunes et là on a vu Chris Kreider, le fameux, et d'ailleurs mercredi soir là je fais un petit aparté. J'en ai parlé avec mon entraîneur de boxe que tu connais bien.
0: Ouais.
1: Et lui, il est super content.
0: Bon,
1: il dit que ça monte à 12 ans, là, Carey Price.
0: Il va dormir sur le sofa.
1: Ah oui, c'est ça. Il dit, même Carey Price
0: non, mais moi,
1: est plus choqué.
0: Je lui souhaite de tu sais, amène-nous à coupe. Il voulait nous faire mal.
1: C'est en plein ça qu'il se fasse un nom, tu sais, autre que celui qui a blessé Carey Price. Donc, Chris Kreider, hier, ça a été une surprise. Martin Saint-Louis, il y a plusieurs personnes. Dès que ça a été annoncé samedi, je me souviens là où j'étais, j'étais à Toronto dans l'autobus, en fait encore dans le stade, et quand on est entré dans l'autobus, les 50 quelques personnes étaient déjà au courant. C'est comme ça aujourd'hui, c'est rapide comme l'éclair. Alors Kreider s'amène à Montréal et là ça s'est mis à discuter dans l'autobus. C'est un voyage sportif, fait qu'évidemment c'est des gens qui apprécient le sport et on a parlé du Canadien et là il y en a plein qui disaient imagine le premier trio là, ça va être Suzuki, Caulfield et Slavkovski. Et sur le deuxième, on aura Newhook, on aura Demi Love ainsi que Crider. Mais là, Martin Saint-Louis, il a fait « Wow, tiens ma bière, tiens ma bière, tiens ma Molson. » Là, ça va être Suzuki, Caulfield et Crider. Donc, mais là, on dit ce sera. C'était ça hier. On sait pas, c'est un test, on va voir. Mm. Et il y en a qui disent, tu sais, Crider aime ça, foncer vers le filet.
0: Ben, on a bien vu ça.
1: C'est ça, exactement. Se placer devant le gardien, puis faire dévier des lancers. Ouais. Tu sais, avec Suzuki et Caulfield, ça va être formidable. Tandis que, puis là, il y en a qui ont dit, ça va être formidable, Demidov. Puis là, il y en a qui disaient, est-ce que Slavkovski voit ça comme une démotion? Est-ce qu'il va être déçu? Tu t'en vas jouer avec Ivan Demidov. Je pense qu'il y a personne qui peut être déçu, là. Puis en plus, c'est pas New York qui l'a mis avec eux, c'est Kapanen. Donc, Slavkovski, Kapanen et Demidov, je pense que ça va être incroyable. Puis t'as deux trios d'une qualité exceptionnelle. Mm. Puis en plus, ce que les gens disaient, c'est que Slav, sur le premier trio, il affronte les deux meilleurs défenseurs de l'autre équipe. Oui. Il affronte souvent le meilleur trio ou le meilleur trio défensif de l'autre équipe. Là, sur le deuxième, ben ça va lui donner peut-être un peu plus d'espace. Et lui, c'est ça dont il a besoin. À un moment donné, il s'éloigne. Mm. Puis là, il a ça direct sur la palette. Puis paf, ça s'en va, ça dégaine. Je pense que c'est son style. Ouais. Et je pense que tout le monde va y trouver son compte. En tout cas, le Canadien, j'espère qu'il va y trouver son compte. Puis il y en a qui disent, ben là, faudrait cependant pas enlever la présence sur la première unité d'attaque massive du Canadien quand on sera en avantage numérique, parce que l'année dernière, Slavkovski était celui qui a marqué le plus de buts. Mais je pense que Martin Saint-Louis est au courant de tout ça, plus que moi, plus que bien d'entre nous. Lui passe ses journées à penser à ça, à penser à ses alignements. Il a aussi pensé aux côtés. Tu sais, il y a des tireurs gauchers, il y a des tireurs droitiers. Il veut y aller d'une certaine variation, d'une certaine variété. Donc, ça reste à voir, mais c'est déjà emballant, parce qu'il y a des années, moi, je me souviens, quand l'entraînement commençait, je dis, c'est quand ça commence, le Canadien, c'est quand? Puis la saison, je sais pas trop. Mais là, on a hâte que la saison commence. Tiens, évidemment, on a terminé sur une défaite parce qu'on a été éliminé, on n'a pas gagné la Coupe Stanley. Fait que tout le monde qui a fait les séries, à part ceux qui ont gagné la Coupe Stanley, ont terminé sur une défaite. Mais ça a été tellement une belle promenade, là, pendant les séries. Tu sais, on en parlait, les Québécois étaient enthousiastes. Mais là, cette année, le début de la saison, on va être enthousiaste. Et si ça peut durer toute la saison, qu'on se place dans les séries assez rapidement, qu'il n'y ait pas de course au 50e but, au 100e point, course aux séries, que les gars arrivent dans les séries, pas reposés, mais un peu comme, OK, on a repris notre souffle, puis là, on est prêt. Parce que là, les dernières séries, là, ça a été... À la fin, les gars étaient épuisés, les gars étaient blessés, les gars avaient plus d'essence, avaient plus de carburant dans le réservoir. Ça a paru. Mais là, je pense que cette année, on va être prêt. On a des gros joueurs, on a des bons joueurs. Mm. Crider vient de s'ajouter. On parle encore peut-être de transactions qui pourraient faire en sorte d'aller chercher d'autres gros joueurs. Il y a des rumeurs entourant Dylan Larkin. Donc, ça reste à voir, mais déjà, moi, on resterait comme ça, puis je serais emballé. En plus qu'on a signé Jack High pour un an, et là, il y en a qui disent peut-être que le shérif pourrait s'en venir à l'attaque sur un quatrième trio, peut-être à flanquer de son frère, là, Florian et Harbour. Cool. Je pense que je veux pas aller dans le coin, mais je veux pas être un joueur de l'autre équipe.
0: Je veux même pas être un spectateur pas trop loin du coin, moi, pour vrai. Mettez-moi en haut.
1: C'est ça.
0: Juste au cas.
1: Après les frères Hanson, les frères Jack High, et on le voit pour vrai. Hey, ça serait formidable, mais là, regarde, on peut se permettre de rêver, parce que cette saison, je pense qu'on va beaucoup rêver avec le Canadien, mais on va voir de belles choses aussi. Alors, on vous en parle là, mais on va vous en reparler très souvent, puis je pense qu'au Québec, de toute manière, les gens sont amateurs de hockey, sont amateurs du Canadien, et on aura l'occasion d'en reparler.
0: J'ai déjà hâte de remettre mon gilet.
1: Il attend, il a encore
0: l'odeur des séries. Il est prêt. Dans les prochaines minutes, Yann tatoune ou matoune, rendez-vous sur notre page Facebook Fan de Max 103.1 pour aller voter. En musique, un souvenir de Britney Spears au retour de la pause avec You Drive Me Crazy à Max 103. 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
1: Aujourd'hui, 18 septembre, c'est la journée de l'album québécois. Il y a tellement de bons albums qu'on fait ici. Moi, j'en ai écouté beaucoup. La plupart des albums que j'avais quand j'étais un peu plus jeune, c'était des albums québécois. C'est sûr qu'après, bon, les goûts musicaux se sont ont évolué puis ont été un peu partout. Mais je garde des très, très bons souvenirs des CD, là, tu sais, vraiment physiques que j'avais. Ouais. Puis maintenant, sur les plateformes en ligne, c'est super simple pour écouter de la bonne musique québécoise. Mm-hmm. Et je vous en propose un ce matin qui a sorti un nouvel album récemment. C'est Corias qui a sorti 7 ans de malheur et arrive aujourd'hui avec le deuxième extrait de cet album-là. Voici « Je cours après le trouble ».

0: D'ailleurs, ça fait énormément pour la musique québécoise. Ouais, il a gagné plein de prix dans la francophonie. Donc, c'est mon choix ce matin.
1: Un excellent choix. Cette semaine, j'ai été mener ma voiture au garage et là, j'ai une voiture de courtoisie. Je me suis rendu compte qu'il y avait un lecteur de CD dans la voiture.
0: Fait que
1: c'est pas jeune comme voiture, mais elle roule bien, elle roule mieux que la mienne qui est complètement naze aujourd'hui. Moi, je vous parle de oi, oi, oi. Demain, c'est la journée de parler comme un pirate. Hey ho, du bateau. Ouais. Sortez vos expressions de Capitaine Crochet de Barbe Bleue ou de Jack Sparrow. Demain, samedi, on parle comme des pirates. Mais en attendant, je vous présente une chanson qui nous parle de pirates. Voici Nathan Evans avec Wellerman.

0: Là, pour un bateau bon. Dragon, ah ouais. le drum qu'on entend, là, c'est, ouais, vrai, c'est le bateau dragon, puis on avance, puis ah ouais, on remporte. Alors, je vous rappelle, cet après-midi, ouais, des courses de bateau dragon dans la baie Saint-François. Demain, c'est la journée Parler comme un pirate. Ah. Et actuellement, ben, on est le vendredi 18 septembre et c'était mon offre de ce matin.
1: C'est un bon choix, Yann. Ouais. Moi, je l'aime beaucoup, ta toune. Ouais. Quand j'ai vu le titre, pour vrai, j'étais comme, ah, c'est quoi déjà?
0: Ouais, déjà,
1: là,
0: c'est
1: depuis
0: ça.
1: Lundi, quand tu m'as envoyé, ouais, tes, ouais, tunes, ouais, je me disais, c'est quoi cette toune-là? Puis là, ce matin, je vais dire, ben oui, c'est super bon. Les gens ont voté nombreux ce matin sur notre, mm-hmm, page Facebook et ils ont préféré Corias.
0: Oh, bravo!
1: Oui,
0: ben oui, c'est parfait.
1: Une,
0: ça,
1: nouveauté, première, ouais, fois qu'on la tourne ici à Max 103. Puis Yann, ben, tu restes avec moi.
0: Ah, ça, c'est
1: parce
0: clair.
1: On va avoir un petit drink, ouais, dans les prochaines minutes. Manquez pas ça à Max 103.

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2: Bonjour, madame, monsieur. Ici Yannick Michaud et voici vos informations. Gravité Info à Max 103. Le projet d'aménagement du parc Marcil va bon train, mais nécessitera des coûts supplémentaires de quelques 506 000 $. Lors du plus récent conseil municipal, les élus ont consenti à une modification en conséquence au contrat accordé à l'entreprise J.P. Roy qui avait déposé la plus basse soumission pour les travaux de finition du site au montant de quelques 2,6 millions de $. Questionné sur ce dépassement des coûts, le maire Miguel Lemieux a expliqué que ceux-ci étaient redevables aux quantités supplémentaires de déchets récupérés sur le site qui avait jadis servi de dépotoir. Quant au déroulement des travaux, ceux-ci devraient être complétés avant la fin de l'hiver avec des sentiers, des belvédères, du mobilier urbain et une piste de pump track adaptée au sport à roulettes. Cela exclut toutefois les aménagements du stationnement pour les véhicules et remorques dans l'ancien stade Quitoute-Joannette et la mise en place d'une rampe de mise à l'eau double, deux projets qui attendent les autorisations gouvernementales. La Sûreté du Québec a fait savoir dans la nuit de mercredi à jeudi qu'elle éprouvait des difficultés dans le transfert de certains appels provenant des centrales 911 vers ses centres de gestion des appels. La situation a pu finalement être réglée quelques heures plus tard. En cas de problème avec le 911, on conseille à la population de contacter directement le poste de la SQ, de la MRC de Beauharnois-Salaberry au 450-370-4350. Pour Soulanges, le numéro est le 450-456-2883. Et pour le Haut-Saint-Laurent, le 450-829-2887. La Sûreté du Québec est demeurée pleinement mobilisée et a mis en place les mesures nécessaires afin d'assurer la continuité des services policiers. Ceux-ci demeuraient déployés sur le territoire, prêts à intervenir en tout temps. Enfin, on se parle, le Noirayeur visite les Nomades de Montmorency demain soir et les Braves accueillent l'Énergie de Laval ce soir à 19h30 à l'Arena Salaberry. Voilà ce qui complète. Bon week-end et pour plus de détails, consultez le www.journalsaintfrançois.ca.
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0: shooter Key Lime Pie la semaine passée.
1: Ouais, c'est ça, elle me dit ça, puis ça m'a manqué.
0: Ben oui, je sais bien, je sais bien. Pas vous mentir, nous, ce matin, on avait une exclusivité. On peut pas vous en parler.
1: Non.
0: C'est plate, hein, ça. Tu sais, j'entends ça des fois à la radio, je me dis, ben voyons, là, un gros tease. Ouais. Mais soyez avertis, quelque chose de gros, automnal, qui s'en vient dans
1: vos... Continuez à nous écouter.
0: Dans vos bouteilles, exactement. Ouais. Merci d'ailleurs, Matt, pour nous avoir amené cette exclusivité ce matin. J'en dis pas plus. Je peux pas, en fait. Mathieu me l'a interdit.
1: Yeah.
0: Parce qu'il est là. On ferme la porte, il est là. Mathieu, ce matin, tu nous as amené, à part de ça, un autre cocktail. Puis là, on n'a pas parlé avant d'entrer
1: en parce qu'on parlait juste de l'autre.
0: On parlait de l'autre nouveauté. Fait que j'ai dit, hey là, les gars, il va freestyle ce matin. Ouais. Je sais même pas par où partir, Mathieu.
2: Ben, en fait, je me questionnais qu'est-ce que je fais ce vendredi matin. Puis, je me suis dit, je fais le cocktail, j'ai suggéré. Un de mes meilleurs amis, alors, ses parents fêtent leur 50e anniversaire de mariage en fin de semaine.
1: Wow. Oui.
0: Bravo.
2: On se disait ça en fin de semaine. Là. Ouais.
0: Qui 50 ans.
2: 50 ans. J'ai même pas ça, 50 ans.
0: Ouais, c'est ça.
2: C'est bravo, fou, là. Bravo. Ben oui, bravo, là. Roger, Jocelyne, c'est quasiment mes deuxièmes parents. Je les salue. Fait que là, ils demandaient un cocktail d'arrivée pour cet événement-là. Fait que je leur ai fait un petit Tom Collins.
0: OK. Okay.
2: Quelque chose de très classique que tout le monde aime. C'est frais. Les fins de semaine de septembre, généralement, sont encore ensoleillées, chaud, là. Fait qu'on en profite une dernière fois. Je vous dis la recette, là, mais que j'ai adaptée pour l'événement. Fait que c'est tout simple, mais si vous allez sur Google, vous allez la voir en version longue. Mais une once et demie de gin de pamplemousse romarin.
0: Oh, le retour du gin pamplemousse.
2: Yeah. 4 onces de limonade. Vous allez voir, la vraie recette, c'est du jus de citron puis du sirop simple. Okay. Mais la limonade,
0: ben,
2: c'est pas mal de ça. Simplifiez-vous la vie, 4 onces de limonade et complétez là, environ 2 onces de soda, de l'eau pétillante.
1: C'est ça,
2: tu brasses.
1: Ben oui, c'est ça.
2: Là, vous le voyez pas, puis vous le verrez même pas en studio, là, mais un petit quartier de citron.
0: On le voit.
2: On le voit dans le verre, qu'il n'y a pas de quartier.
0: C'est Yann qui l'a déjà mangé.
1: J'ai dû l'avaler.
0: puis c'est vraiment bon. Tu l'as dit, c'est simple, frais, puis je pense que c'est quelque chose que tout le monde peut aimer. Puis je connais bien des gens qui ont cette bouteille-là de pamplemousse romarin dans le bar. Puis des fois, on l'oublie, il y a tellement eu des nouveautés que c'est comme, il est passé en dernier, mais c'est encore très bon.
1: Mais c'est le fun parce que ce gin-là, tu peux le faire avec lui, mais vos autres gins aussi, tu peux l'adapter, là. Tu sais, gin citron ou peu importe lime, puis les mêmes autres ingrédients, là, la limonade.
0: Et
1: ben oui, c'est ça, c'est vraiment... Oh wow!
0: Ouais.
1: Pour vrai, j'aime ça, c'est rafraîchissant. Même si, tu sais, on s'en va vers l'automne, il reste quelques belles journées d'été, tu l'as dit, c'est un 50e. Je pense que les gens vont apprécier arriver là, avoir ça, un cocktail, tu sais, pas trop... puis qui est goûteux et différent. Non, ça, vas-y, c'est la base, puis c'est parfait, puis voilà, 50 ans, ça devait exister.
2: Ben oui, Tom Collins, dans le fond, c'est les cocktails classiques, hyper faciles. Un vieux livre de cocktails, c'est sûr qu'il est là.
1: C'est là.
2: Des cocktails à 3 ingrédients, il y en avait un autre à l'époque.
0: C'est la base. Ben j'aime ça. Sinon, on se dirige tranquillement vers l'automne, il va y avoir plein de nouveautés qui vont être annoncées, Mathieu. J'imagine que tu es excité.
2: C'est vraiment excitant. Là, surtout le produit qu'on a goûté. Là, on est fatiguant avec ça aujourd'hui, mais c'est correct.
0: Arrêtez-nous.
2: On vous tease. Mais on a déjà fait, il y a à peu près au moins 2-3 semaines, on a fait le shooting de ça. C'était malade. Là,
1: ça doit.
2: À gage d'un indice, là, on a tourné ça dans un verger.
0: Ah, c'est un bon indice.
1: Ouais.
2: C'est un bon indice. Bravo. Mais on a eu du fun. On est allé à Femme Queen à Pinco. Mes souvenirs d'enfance, court, là, pour ceux qui ne savaient pas. Donc, on est allé là, on a shooté, ça a été magique. On était déguisés, là.
1: Pour vrai.
2: En gnome.
0: J'ai hâte de voir ça.
2: Oui, c'est ça. Là, je donne des indices, ça n'a pas d'allure, mais c'était vraiment cool, tu sais. Puis là, tu vois, notre deuxième nouveauté qu'on va annoncer vraiment plus tard, on shoot ça bientôt. J'ai reçu ce matin qu'on va shooter ça jusqu'à 1h du matin.
1: Ah oui!
2: C'est comme un peu capoté.
1: Mais c'est correct.
2: Ça nous sort de notre travail normal. Hein? C'est hot. Là.
0: Mais tant mieux, ça fonctionne parce qu'on vous voit partout actuellement. Puis parlant de gnomes, ce matin, tu nous as emmené des mini bouteilles.
1: Des
0: 50 millilitres. Puis ça, je sais que c'est nono, là, mais c'est mes préférés. J'ai trouvé tellement mignonne. Puis c'est pratique.
1: Ben oui.
0: Yann, toi, ça se cache

0: Oui, ben c'est ça.
1: Dans ton sac banane.
0: C'est pratique, mais ça ne dure pas.
1: Non, c'est ça. Mais c'est parfait pour un cadeau.
0: Oui. Mais c'est ça, puis tu sais, pour tu sais, c'est quoi, un once et demi, 2 onces?
2: Deux onces. Ouais, qui donc, c'est un petit peu moins.
0: Ouais, c'est ça. Fait que, tu sais, ça, puis t'arrives, tu cliques, puis...
1: c'est réglé.
0: Tu sais, t'arrives à l'hôtel, là, tu dis, hey, je traîne pas la grosse bouteille, je m'en amène 2-3 pour la soirée, c'est comme, j'en aurai 2-3, clic, puis ouais.
1: Ouais, passion, 50 millilitres, je les aime beaucoup.
2: C'est hallucinant. Fait que restez à l'affût pour ça aussi. Ouais, c'est ben c'est cool. Puis on va, y a belle petite chose qui s'en vient. Je pense.
0: C'est ça. Hein?
2: L'automne va être disjoncté.
0: Va être succulent et délicieux.
1: Hey, ben merci beaucoup Mathieu. Ça a été toujours plaisant. Très bon cocktail ce matin. C'est vraiment dans mes cordes. Puis je pense que c'est dans les cordes de plusieurs auditeurs. La simplicité, la fraîcheur, c'est parfait pour un bon week-end que je vous souhaite. Hey. Salut.
0: Bon week-end. Bye.
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2: Bonjour Madame, Monsieur, ici Yannick Michaud et voici vos informations Gravité Info à Max 103. Le projet d'aménagement du parc Marcil va bon train mais nécessitera des coûts supplémentaires de quelques 506 000 $. Lors du plus récent conseil municipal, les élus ont consenti à une modification en conséquence au contrat accordé à l'entreprise J.P. Roy qui avait déposé la plus basse soumission pour les travaux de finition du site au montant de quelques 2,6 millions de $. Questionné sur ce dépassement des coûts, le maire Miguel Lemieux a expliqué que ceux-ci étaient redevables aux quantités supplémentaires de déchets récupérés sur le site qui avait jadis servi de dépotoir. Quant au déroulement des travaux, ceux-ci devraient être complétés avant la fin de l'hiver avec des sentiers, des belvédères, du mobilier urbain et une piste de pump track adaptée au sport à roulettes. Cela exclut toutefois les aménagements du stationnement pour les véhicules et remorques dans l'ancien stade Kitout-Joannette et la mise en place d'une rampe de mise à l'eau double, deux projets qui attendent les autorisations gouvernementales. La Sûreté du Québec a fait savoir dans la nuit de mercredi à jeudi qu'elle éprouvait des difficultés dans le transfert de certains appels provenant des centrales 911 vers ses centres de gestion des appels. La situation a pu finalement être réglée quelques heures plus tard. En cas de problème avec le 911, on conseille à la population de contacter directement le poste de la SQ, de la MRC de Beauharnois-Salaberry au 450-370-4350. Pour Soulanges, le numéro est le 450-456-2883 et pour le Haut-Saint-Laurent, le 450-829-2887. La Sûreté du Québec est demeurée pleinement mobilisée et a mis en place les mesures nécessaires afin d'assurer la continuité des services policiers. Ceux-ci demeuraient déployés sur le territoire, prêts à intervenir en tout temps. Enfin, on se parle, le Noirayeur visite les Nomades de Montmorency demain soir et les Braves accueillent l'Énergie de Laval ce soir à 19h30 à l'Arena Salaberry. Voilà ce qui complète. Bon week-end et pour plus de détails, consultez le www.journalsaintfrançois.ca.
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2: Bonjour Madame, Monsieur, ici Yannick Michaud et voici vos informations Gravité Info à Max 103. Le projet d'aménagement du parc Marcil va bon train, mais nécessitera des coûts supplémentaires de quelques 506 000 $. Lors du plus récent conseil municipal, les élus ont consenti à une modification en conséquence au contrat accordé à l'entreprise J.P. Roy qui avait déposé la plus basse soumission pour les travaux de finition du site au montant de quelques 2,6 millions de $. Questionné sur ce dépassement des coûts, le maire Miguel Lemieux a expliqué que ceux-ci étaient redevables aux quantités supplémentaires de déchets récupérés sur le site qui avait jadis servi de dépotoir. Quant au déroulement des travaux, ceux-ci devraient être complétés avant la fin de l'hiver avec des sentiers, des belvédères, du mobilier urbain et une piste de pump track adaptée au sport à roulettes. Cela exclut toutefois les aménagements du stationnement pour les véhicules et remorques dans l'ancien stade Kitout-Joannette et la mise en place d'une rampe de mise à l'eau double, deux projets qui attendent les autorisations gouvernementales. La Sûreté du Québec a fait savoir dans la nuit de mercredi à jeudi qu'elle éprouvait des difficultés dans le transfert de certains appels provenant des centrales 911 vers ses centres de gestion des appels. La situation a pu finalement être réglée quelques heures plus tard. En cas de problème avec le 911, on conseille à la population de contacter directement le poste de la SQ, la MRC de Beauharnois-Salaberry au 450-370-4350. Pour Soulanges, le numéro est le 450-456-2883. Et pour le Haut-Saint-Laurent, le 450-829-2887. La Sûreté du Québec est demeurée pleinement mobilisée et a mis en place les mesures nécessaires afin d'assurer la continuité des services policiers. Ceux-ci demeuraient déployés sur le territoire, prêts à intervenir en tout temps. Enfin, on se parle, le Noiréard visite les Nomades de Montmorency demain soir et les Braves accueillent l'Énergie de Laval ce soir à 19h30 à l'Arena Salaberry. Voilà ce qui complète. Bon week-end et pour plus de détails, consultez le www.journalsaintfrançois.ca.

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3: Bonjour, madame, monsieur. Ici Yannick Michaud et voici vos informations. Gravité Info à Max 103. Le projet d'aménagement du parc Marcil va bon train, mais nécessitera des coûts supplémentaires de quelques 506 000 $. Lors du plus récent conseil municipal, les élus ont consenti à une modification en conséquence au contrat accordé à l'entreprise J.P. Roy qui avait déposé la plus basse soumission pour les travaux de finition du site au montant de quelques 2,6 millions de $. Questionné sur ce dépassement des coûts, le maire Miguel Lemieux a expliqué que ceux-ci étaient redevables aux quantités supplémentaires de déchets récupérés sur le site qui avait jadis servi de dépotoir. Quant au déroulement des travaux, ceux-ci devraient être complétés avant la fin de l'hiver avec des sentiers, des belvédères, du mobilier urbain et une piste de pump track adaptée au sport à roulettes. Cela exclut toutefois les aménagements du stationnement pour les véhicules et remorques dans l'ancien stade Kitout-Joannette et la mise en place d'une rampe de mise à l'eau double, deux projets qui attendent les autorisations gouvernementales. La Sûreté du Québec a fait savoir dans la nuit de mercredi à jeudi qu'elle éprouvait des difficultés dans le transfert de certains appels provenant des centrales 911 vers ses centres de gestion des appels. La situation a pu finalement être réglée quelques heures plus tard. En cas de problème avec le 911, on conseille à la population de contacter directement le poste de la SQ de la MRC de Beauharnois-Salaberry au 450-370-4350. Pour Soulanges, le numéro est le 450-456-2883 et pour le Haut-Saint-Laurent, le 450-829-2887. La Sûreté du Québec est demeurée pleinement mobilisée et a mis en place les mesures nécessaires afin d'assurer la continuité des services policiers. Ceux-ci demeuraient déployés sur le territoire, prêts à intervenir en tout temps. Enfin, on se parle, le Noiréard visite les Nomades de Montmorency demain soir et les Braves accueillent l'Énergie de Laval ce soir à 19h30 à l'Arena Salaberry. Voilà ce qui complète. Bon week-end et pour plus de détails, consultez le www.journalsaintfrançois.ca.
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2: Bonjour Madame, Monsieur, ici Yannick Michaud et voici vos informations Gravité Info à Max 103. Le projet d'aménagement du parc Marcil va bon train, mais nécessitera des coûts supplémentaires de quelques 506 000 $. Lors du plus récent conseil municipal, les élus ont consenti à une modification en conséquence au contrat accordé à l'entreprise J.P. Roy qui avait déposé la plus basse soumission pour les travaux de finition du site au montant de quelques 2,6 millions de $. Questionné sur ce dépassement des coûts, le maire Miguel Lemieux a expliqué que ceux-ci étaient redevables aux quantités supplémentaires de déchets récupérés sur le site qui avait jadis servi de dépotoir. Quant au déroulement des travaux, ceux-ci devraient être complétés avant la fin de l'hiver avec des sentiers, des belvédères, du mobilier urbain et une piste de pump track adaptée au sport à roulettes. Cela exclut toutefois les aménagements du stationnement pour les véhicules et remorques dans l'ancien stade Kitout-Joannette et la mise en place d'une rampe de mise à l'eau double, deux projets qui attendent les autorisations gouvernementales. La Sûreté du Québec a fait savoir dans la nuit de mercredi à jeudi qu'elle éprouvait des difficultés dans le transfert de certains appels provenant des centrales 911 vers ses centres de gestion des appels. La situation a pu finalement être réglée quelques heures plus tard. En cas de problème avec le 911, on conseille à la population de contacter directement le poste de la SQ, de la MRC de Beauharnois-Salaberry au 450-370-4350. Pour Soulanges, le numéro est le 450-456-2883. Et pour le Haut-Saint-Laurent, le 450-829-2887. La Sûreté du Québec est demeurée pleinement mobilisée et a mis en place les mesures nécessaires afin d'assurer la continuité des services policiers. Ceux-ci demeuraient déployés sur le territoire, prêts à intervenir en tout temps. Enfin, on se parle, le Noiréard visite les Nomades de Montmorency demain soir et les Braves accueillent l'Énergie de Laval ce soir à 19h30 à l'Arena Salaberry. Voilà ce qui complète. Bon week-end et pour plus de détails, consultez le www.journalsaintfrançois.ca.
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